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1: Bonjour à tous. 22 départements sont encore en vigilance orange pour canicule ce samedi. Concentrés dans un quart sud-est du pays, des Alpes-Maritimes au Doubs, en passant par le Puy-de-Dôme. La Corse est également concernée. Selon Météo France, les températures maximales afficheront 35 et 39 degrés. Dans le Var, la reprise du feu est impressionnante et virulente, selon le préfet du département. À Montfort-sur-Agence, les habitants ont été évacués et quelques maisons ont brûlé. Au total, 2500 personnes évacuées depuis vendredi après-midi. Le préfet n'exclut pas des départs de feu volontaires. Avant que le feu ne soit fixé mardi dernier, il avait déjà parcouru 4500 hectares. En Gironde, les nouvelles sont meilleures. La situation semble se stabiliser, même si le feu n'est pas encore fixé. 198 000 personnes ont pu regagner leur logement. Seulement 4 communes restent désertes. Les personnes vulnérables évacuées des établissements de santé ou des EHPAD pourront y retourner dès lundi, a annoncé l'ARS. Du nouveau dans l'affaire des 5 bébés retrouvés morts dans un appartement à Orange, dans le Vaucluse. La mère a été mise en examen et placée en détention provisoire. Son compagnon a été remis en liberté. C'est lui qui aurait découvert les ossements dans une boîte. Le couple a 3 enfants, un nouveau-né et 2 jeunes de 8 et 11 ans qui seront suivis par un juge des enfants. La diplomatie française se félicite de l'annonce d'un accord sur le désarmement du Hamas dans la bande de Gaza. Selon le Quai d'Orsay, le Hamas dépose les armes et demande en échange le retrait de l'armée israélienne et l'ouverture à l'aide humanitaire. En réponse, le ministre israélien de la Sécurité nationale a qualifié cet accord d'inacceptable pour Israël, qui plaide pour la poursuite des éliminations à Gaza. Et puis le Tour de France féminin démarre ce samedi. Le départ sera donné à Lausanne, en Suisse, pour une première étape de 138 km de plat. Au total, 9 étapes dans ce circuit pour 147 coureuses. On suivra notamment la tenante du titre, la Française Pauline Ferrand-Prévot. Voilà pour l'info. Bon début de journée à tous.
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lieu de trépigner d'impatience, occupez-vous des dossiers que vous aviez occultés par manque de temps. Taureau, vous êtes obnubilé par votre travail, ce qui vous rend peu disponible pour votre conjoint. Gémeaux, décontractez-vous, accordez-vous des plages de détente bien méritées. Cancer, Mars vous dynamise, mais ce n'est pas une raison pour dépasser vos limites. Lion, ne faites pas de crise d'autoritarisme, même si vous voulez être vizir à la place du vizir. Vierge, ouvrez l'œil et le bon, afin de ne pas rater le coche de l'amour qui peut s'arrêter là, à la porte de votre bureau. Balance, vous êtes débordé, alors vous devez faire des heures supplémentaires pour assumer votre surcharge de travail. Scorpion, suivez votre intuition, car vous êtes bien soutenu par la conjoncture planétaire. Sagittaire, compte tenu de la conjoncture astrale, il vaut mieux faire profil bas, vous éviterez ainsi bien des conflits. Capricorne, les affaires redémarrent à la vitesse grand V. Vous traversez une période féconde en rebondissements, en contacts et en nouvelles connaissances. Verseau, évitez de vous faire remarquer et de provoquer des situations conflictuelles avec vos supérieurs hiérarchiques. Poisson, vous surfez sur la vague de la réussite avec un plaisir mal dissimulé.

0: réveil. On démarre le week-end et on démarre une nouvelle heure de tube avec Backstreet Boys et le nouveau Tibbs. Bon réveil, il est 6h. À 6h, nous avons un flash info. Celui-ci est présenté par l'équipe de la rédaction. Bonjour.
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2: Bonjour à tous. Les pompiers du Var n'en ont pas fini avec les flammes fixées en début de semaine. L'incendie du Gros Bessillon connaît une importante reprise depuis hier. 1000 hectares supplémentaires sont partis en fumée. 2500 personnes ont été évacuées, notamment à Corrence et Montfort-sur-Argence. Le préfet évoque un feu qui défie l'entendement. Plus de 700 pompiers sont mobilisés. Pendant ce temps, en Gironde, l'amélioration se confirme. Selon la préfète, le feu n'est toujours pas fixé, mais il ne progresse pas. 198 000 personnes sur les 220 000 évacuées ont pu regagner leur domicile. La SNCF annonce la reprise du trafic au sud de Bordeaux dès ce samedi. Une bonne nouvelle donc en ce nouveau week-end de grand départ en vacances. La circulation s'annonce en revanche extrêmement compliquée sur les routes. Pour le traditionnel chassé-croisé entre juilletistes et haussiens, bison futé hisse le drapeau noir aujourd'hui sur l'ensemble du pays. Les premiers ralentissements apparaîtront très tôt dans la matinée. La France renforce ses contrôles à la frontière espagnole. Des policiers et gendarmes supplémentaires sont attendus aujourd'hui après l'afflux massif de migrants venus du Maroc dans l'enclave espagnole de Ceuta. Ils sont 60 000 à avoir franchi la frontière ces derniers jours, ce qui provoque une crise diplomatique à l'échelle européenne. L'Italie annonce notamment suspendre temporairement les règles de libre circulation avec l'Espagne. L'intégrité de l'espace Schengen est absolument garantie, assure de son côté le ministre des Affaires étrangères espagnol. Gianni Infantino fait marche arrière sous le feu des critiques. Après sa volonté d'ouverture de la FIFA aux investisseurs privés, le patron de l'organisation annonce le retrait de son projet. L'UEFA avait menacé de boycotter la Coupe du Monde. Et puis l'homme d'affaires Dominique Delport, nommé président des Girondins de Bordeaux, ancien rédacteur en chef de la chaîne M6, ce proche de Vincent Bolloré succède à Gérard Lopez, qui vient de céder le club au fonds d'investissement britannique Sparta Capital. Avec cette vente, le club espère désormais éviter la liquidation judiciaire et être réintégré en National 1. Voilà pour l'info, excellent début de journée.

0: The Odds, à l'instant qu'on vient d'écouter, c'était Belle Histoire.
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0: Bonjour, bienvenue, très heureux d'être avec vous, très heureux de vous retrouver samedi aujourd'hui. Ça y est, nous y sommes, le 1er août, 6h dépassées de quelques minutes. Bon réveil si vous ouvrez les yeux avec nous, peut-être direction les vacances, peut-être direction le boulot, c'est moins fun. Mais en tout cas, on vous accompagne évidemment ce matin avec les meilleurs tubes, les rendez-vous. Tout à l'heure, l'horoscope, des cadeaux à vous offrir, beaucoup de bonne humeur ce matin évidemment. C'est le week-end, on est au mois d'août, tout va bien. On écoute la suite avec Riviera, Cool and the Gang. Et voici Sia, on écoute Unstoppable.

Les meilleurs tubes pour vous accompagner ce matin, ce samedi. On retrouve l'horoscope là dans un instant et on continue avec celui qui nous annonce un nouvel album. C'est pour cet automne, une tournée des Zéniths et même des dates à Paris. C'est Christophe Willem qui revient avec ce nouveau single qui est sorti au mois de mai dernier. On vous l'a fait découvrir en premier. On se l'écoute maintenant. Voici System.

0: entendez Marco à l'instant sur plein air, c'était monstre. Bonne matinée, bon réveil avec nous, bon début de week-end, bonnes vacances. Et également ceux qui en profitent peut-être sur la route ce matin, soyez prudents évidemment, un week-end très très chargé, prudence avec nous. Dans un instant on va retrouver à 7h le point complet sur l'actualité. Avant 7h, je vous ai calé le dernier morceau de Shakira, également un énorme souvenir de Phil Collins. Mais tout de suite on s'intéresse aux étoiles avec Natacha. Voici l'horoscope.
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2: Bélier, au lieu de trépigner d'impatience, occupez-vous des dossiers que vous aviez occultés par manque de temps.
3: Taureau, vous êtes obnubilé par votre travail, ce qui vous rend peu disponible pour votre conjoint.
4: Gémeaux, décontractez-vous, accordez-vous des plages de détente bien méritées.
5: Cancer, Mars vous dynamise, mais ce n'est pas une raison pour dépasser vos limites.
6: Lion, ne faites pas de crise d'autoritarisme, même si vous voulez être vizir à la place du vizir.
7: Vierge, ouvrez l'œil et le bon, afin de ne pas rater le coche de l'amour qui peut s'arrêter là, à la porte de votre bureau.
8: Balance, vous êtes débordé, alors vous devez faire des heures supplémentaires pour assumer votre surcharge de travail.
9: Scorpion, suivez votre intuition, car vous êtes bien soutenu par la conjoncture planétaire.
10: Sagittaire, compte tenu de la conjoncture astrale, il vaut mieux faire profil bas, vous éviterez ainsi bien des conflits.
11: Capricorne, les affaires redémarrent à la vitesse grand V. Vous traversez une période féconde en rebondissements, en contacts et en nouvelles connaissances.
12: Verseau, évitez de vous faire remarquer et de provoquer des situations conflictuelles avec vos supérieurs hiérarchiques.
13: Poisson, vous surfez sur la vague de la réussite avec un plaisir mal dissimulé.

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0: Très bon réveil avec nous. Samedi aujourd'hui, 1er août. On démarre l'heure avec De Palmas et Just et Jack Stalin Jones. Il est 7h. À 7h, on s'informe. On a rendez-vous avec l'équipe de la rédaction pour un point complet sur l'actualité. Bonjour.
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2: Bonjour à tous. Le feu est reparti dans le Var. Fixé mardi, l'incendie dans le massif du Gros Bessillon connaît une violente reprise. Depuis hier, un feu attisé par de fortes rafales de Mistral qui va plus vite qu'un cheval au galop et défie l'entendement, selon les mots du préfet qui annonce 1000 hectares supplémentaires brûlés dans son dernier bilan hier soir. 2500 personnes ont dû être évacuées dans les secteurs de Corrence et de Montfort-sur-Argence. En Gironde, le feu n'est pas fixé, mais les pompiers progressent selon la préfète. Près de 200 000 personnes ont pu rentrer chez elles hier sur un total de 220 000 déplacés. Seules 4 communes restent encore vidées de leurs habitants, notamment Somos, d'où est parti ce méga-feu, mais aussi Lèche-Cap-Ferré. Grâce à une météo plus favorable, les pompiers disent avoir bon espoir d'une maîtrise prochaine du feu, sans pouvoir toutefois évoquer de date pour l'instant. L'intégrité de l'espace Schengen est absolument garantie. Selon Madrid, l'Espagne assure que la quasi-totalité des migrants sont déjà retournés au Maroc. Ils sont 60 000 à avoir franchi la frontière ces derniers jours dans la province espagnole de Ceuta. L'Italie annonce suspendre temporairement ses règles de libre circulation avec l'Espagne. De son côté, la France renforce ses contrôles aux frontières. Une mère de famille mise en examen et placée en détention provisoire dans le Vaucluse. Les restes de 5 nourrissons ont été retrouvés chez elle en début de semaine à Orange. Son compagnon a été relâché. C'est lui qui avait donné l'alerte après avoir découvert les dépouilles dans 5 boîtes rangées dans l'appartement familial. Une bonne nouvelle pour les épargnants. Le taux du livret A augmente ce samedi et passe d'1,5 à 1,7%. C'est l'un des changements du 1er août qui marque aussi à l'inverse une hausse des factures d'électricité, plus 2,5% en moyenne pour les abonnés aux tarifs réglementés. Et puis c'est l'un des week-ends les plus chargés de l'été. Bison Futé hisse le drapeau noir dans le sens des départs ce samedi pour le traditionnel chasse et croisé entre juilletistes et aoussiens. C'est orange dans le sens des retours. Excellente matinée à tous.

0: Freya Sky, qu'on vient d'écouter, le morceau Silent Treatment.
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0: Et c'est le morning du week-end, comme tous les samedis et dimanches. Ça ne change pas, même pendant l'été, durant vos vacances. On profite ensemble avec les meilleurs tubes. La suite, on va écouter Naïka. Également l'horoscope tout à l'heure à 7h40. On va vous offrir des cadeaux également ce matin. Vous restez là et on retrouve la suite. On écoute les Imagine Dragons. Voici Take Me to the Beach.

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Allez, dans un instant, la suite, on retrouve l'horoscope et on retourne dans les années 2000 et en 2002 avec le groupe britannique Blue, le boys band Blue. Voici le titre One Love.

0: Olivia Dean, à l'instant, c'était Man I Need. Merci d'être là avec nous ce matin. On continue. Pour terminer l'heure, là, on va écouter Alex Warren, Ariana Grande également qui arrive. À 8h, on fait un point complet sur l'actualité. Et on retrouve tout de suite l'horoscope avec Natacha.
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2: Bélier, au lieu de trépigner d'impatience, occupez-vous des dossiers que vous aviez occultés par manque de temps. Taureau, vous êtes obnubilé par votre travail, ce qui vous rend peu disponible pour votre conjoint. Gémeaux, décontractez-vous, accordez-vous des plages de détente bien méritées. Cancer, Mars vous dynamise, mais ce n'est pas une raison pour dépasser vos limites. Lion, ne faites pas de crise d'autoritarisme, même si vous voulez être vizir à la place du vizir. Vierge, ouvrez l'œil et le bon, afin de ne pas rater le coche de l'amour qui peut s'arrêter là, à la porte de votre bureau. Balance, vous êtes débordé, alors vous devez faire des heures supplémentaires pour assumer votre surcharge de travail. Scorpion, suivez votre intuition, car vous êtes bien soutenu par la conjoncture planétaire. Sagittaire, compte tenu de la conjoncture astrale, il vaut mieux faire profil bas, vous éviterez ainsi bien des conflits. Capricorne, les affaires redémarrent à la vitesse grand V. Vous traversez une période féconde en rebondissements, en contacts et en nouvelles connaissances. Verseau, évitez de vous faire remarquer et de provoquer des situations conflictuelles avec vos supérieurs hiérarchiques. Poisson, vous surfez sur la vague de la réussite avec un plaisir mal dissimulé.

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0: On démarre ensemble une nouvelle heure de tube avec Cut It and Stall dans un instant et on démarre direct avec les One Republic. Il est 8h. On a rendez-vous maintenant avec l'équipe de la rédaction pour un point complet sur l'actualité. Bonjour.
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2: Bonjour à tous. La bataille contre les flammes est encore loin d'être gagnée dans le Var. Alors qu'il avait été fixé mardi, l'incendie dans le massif du Gros Bessillon connaît une violente reprise depuis hier. Plus de 700 pompiers sont mobilisés face à un incendie qui prend de l'ampleur, Nicolas Gomez.
3: Oui, un feu qui progresse plus vite qu'un cheval au galop et qui dépasse l'entendement, selon les mots du préfet du Var. Attisé par des rafales de Mistral, les flammes ont dévoré 1000 hectares supplémentaires, alors que 4500 hectares avaient déjà été parcourus par ce feu du Gros Bessillon. 2500 personnes ont été évacuées, aucun blessé n'est pour le moment à déplorer, mais des habitations ont été touchées. Le village de Corance, qui compte un millier d'habitants, s'est retrouvé complètement isolé. L'incendie a dévalé les pentes et coupé les routes d'accès. Une a pu toutefois être rétablie pour permettre le passage des secours. La lutte contre les flammes devrait prendre encore des jours, selon les pompiers.
2: Et pendant ce temps, en Gironde, l'amélioration se confirme. Le feu n'est toujours pas fixé, mais il ne progresse pas, selon la préfète. 198 000 personnes sur les 220 000 évacuées ont pu regagner leur domicile. La SNCF annonce la reprise du trafic au sud de Bordeaux dès ce samedi. Une bonne nouvelle en ce week-end de grand départ en vacances. Sur les routes, en revanche, ça s'annonce plus compliqué. Bison Futé hisse le drapeau noir aujourd'hui sur l'ensemble du pays pour le traditionnel chasse et croisé entre juilletistes et haussiens. L'un des week-ends les plus chargés de l'été, les difficultés vont commencer dès ce matin et devraient durer jusqu'en début de soirée. Si vous prenez la route en direction de l'Espagne, vous risquez de croiser plus de policiers que d'habitude. Les contrôles à la frontière espagnole sont renforcés. Conséquence de la crise migratoire dans la province de Ceuta, 60 000 migrants venus du Maroc ont traversé la frontière ces derniers jours. Madrid affirme que la plupart sont repartis et que l'intégrité de l'espace Schengen est absolument garantie. Et puis, Eve Gilles, sacrée première dauphine de Miss Supranationale. Elle était la première Miss France à participer à ce concours de beauté internationale. Concours remporté par la représentante des Philippines. Excellente matinée à tous.

le morceau rempli de soleil. À l'instant, c'était Gims. 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Gims d'ailleurs qui poursuit son année 2026 avec plein de festivals prévus, plus d'une vingtaine hein, sur cette année 2026 et notamment des passages à Paris, ce sera en fin d'année. Gims qui continue toujours de séduire ses fans et ça nous fait bien plaisir. Bienvenue, si vous nous rejoignez, c'est le morning du week-end jusqu'à 9h. Kevin pour vous accompagner sur plein air avec la suite, on va écouter Tamper City. Il y a l'horoscope là qui arrive tout à l'heure à 8h40, des cadeaux à vous offrir et puis voici Dua Lipa. On écoute Houdini.

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vous accompagne durant vos vacances et durant l'été avec les meilleurs tubes. On va écouter Christophe Maé, là, son dernier, ce sera La Lune. Il y a l'horoscope qui arrive là dans quelques minutes. Et on repart tout de suite. Voici Harry Styles. On écoute Watermelon Sugar. C'est

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1: Christophe Maé, son dernier single, La Lune sur plein air. Allez, la matinée qui continue. Dans un instant, 9h, on fait un point complet sur l'actualité avec l'équipe de la rédaction. Avant 9h, on va écouter Corneille Vita. Il y a également le gros souvenir de Chris de Bourg. Ce sera High on Emotion, à mettre très très fort. Et puis tout de suite, on retrouve l'horoscope avec Natacha.
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3: Bélier, au lieu de trépigner d'impatience, occupez-vous des dossiers que vous aviez occultés par manque de temps.
4: Taureau, vous êtes obnubilé par votre travail, ce qui vous rend peu disponible pour votre conjoint.
5: Gémeaux, décontractez-vous, accordez-vous des plages de détente bien méritées.
6: Cancer, Mars vous dynamise, mais ce n'est pas une raison pour dépasser vos limites.
7: Lion, ne faites pas de crise d'autoritarisme, même si vous voulez être vizir à la place du vizir.
8: Vierge, ouvrez l'œil et le bon, afin de ne pas rater le coche de l'amour qui peut s'arrêter là, à la porte de votre bureau.
9: Balance, vous êtes débordé, alors vous devez faire des heures supplémentaires pour assumer votre surcharge de travail.
10: Scorpion, suivez votre intuition, car vous êtes bien soutenu par la conjoncture planétaire.
11: Sagittaire, compte tenu de la conjoncture astrale, il vaut mieux faire profil bas, vous éviterez ainsi bien des conflits.
12: Capricorne, les affaires redémarrent à la vitesse grand V. Vous traversez une période féconde en rebondissements, en contacts et en nouvelles connaissances.
13: Verseau, évitez de vous faire remarquer et de provoquer des situations conflictuelles avec vos supérieurs hiérarchiques.
14: Poisson, vous surfez sur la vague de la réussite avec un plaisir mal dissimulé.
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0: On démarre le week-end tous ensemble et on démarre les vacances avec, dans un instant, Texas. Louisa, je vous souhaite un bon samedi. Il est 9h. Et à 9h, nous avons un flash info. Celui-ci est présenté par l'équipe de la rédaction. Bonjour.
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2: Bonjour à tous. 2500 personnes évacuées, au moins 1000 hectares supplémentaires brûlés. Selon le dernier bilan, les pompiers du Var luttent depuis hier contre une violente reprise de feu dans la montagne du Gros-Bessillon. L'incendie était fixé depuis mardi, mais la situation s'est brusquement dégradée hier après-midi sous l'effet du vent dans les secteurs de Corrence et de Montfort-sur-Argence. Des renforts de pompiers sont attendus aujourd'hui face à un feu qui défie l'entendement, selon les mots du préfet. En Gironde, on se dirige tout doucement vers un début de retour à la normale. L'incendie géant n'est pas fixé, mais il ne progresse plus. Près de 200 000 habitants ont pu regagner leur domicile sur un total de 220 000 évacués. Quatre communes restent pour le moment vidées de leurs habitants. Le Temple, le Porge, l'Esch-Cap-Ferré ainsi que Somos, d'où est parti le méga-feu. 20 départements maintenus ce samedi en vigilance orange canicule jusqu'à 40 degrés sont attendus localement sur un large quart sud-est. Des fortes chaleurs en plein grand week-end de chasse et croisée. La journée classée noire par Bison Futé qui prévoit une circulation extrêmement compliquée dans le sens des départs. Dans l'actualité également, la France renforce ses contrôles à la frontière espagnole. Des policiers et gendarmes supplémentaires sont déployés aujourd'hui après l'afflux massif de migrants venus du Maroc dans l'enclave espagnole de Ceuta. Ils sont 60 000 à avoir franchi la frontière ces derniers jours, ce qui provoque une crise diplomatique à l'échelle européenne. L'Italie annonce suspendre temporairement les règles de libre circulation avec l'Espagne. Au moins 9 personnes tuées dans une attaque de missiles russe à Kiev, 28 blessés sont à déplorer. Il s'agit de la seconde attaque russe visant la capitale ukrainienne en l'espace de 48 heures. Elle intervient au moment où Donald Trump hésite à fournir à l'Ukraine la possibilité de produire les systèmes Patriot américains. Et puis, sous pression, Gianni Infantino rétropédale. Le patron de la FIFA renonce à son idée de vente de la Coupe du Monde. Le projet d'ouvrir la compétition à des investisseurs privés qui a suscité un immense tollé. Très bonne journée à tous.

Let's Keep the Youth avec le morceau We Are Good. 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Et c'est Kevin ce matin, très heureux de vous accompagner sur plein air jusqu'à 9h. On démarre le week-end, on démarre les vacances, on poursuit l'été et on vous accompagne pendant que vous êtes au boulot. Là, je vous motive avec la suite des tubes dans un instant. Teddy Swims, il y a également des cadeaux à vous offrir ce matin et on repart avec Sef Dalisa et Isolt. Voici l'excellent Alibi.

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Allez, dans un instant, on retrouve Luzin. Et voici le souvenir de Madonna. On écoute Hung Up.

La matinée de ce samedi qui continue dans un instant à 10h. On va retrouver l'essentiel de l'actualité avec l'équipe de la rédaction. Et je vous donne rendez-vous ce soir, 19h minuit, pour la première discothèque de la région. On vous régale avec les meilleurs tubes des années 80. C'est comme ça tous les soirs. Et on va se mettre dans l'ambiance maintenant des années 90. Retour en 97, c'était Ultranaté qui sortait ce morceau Fruit. Rappelez-vous, ça commençait comme ça.

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0: On démarre le week-end avec une nouvelle heure de tube. La suite, on écoute Taïo Cruz et également les One Republic. Maintenant, il est 10h. Et à 10h, on a rendez-vous avec l'info, toute l'actualité de ce samedi avec l'équipe de la rédaction. Bonjour.
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2: Bonjour, bonjour à tous. Nous travaillons pour aller vers un feu fixé dans les prochains jours. Les pompiers de Gironde estiment que les conditions météo sont plus favorables, même si la prudence reste de mise face à un incendie qui n'est pour le moment que contenu. La situation est en revanche plus compliquée dans le Var, où le feu du Gros Bessillon, qui était fixé depuis mardi, a connu une importante reprise. 1000 hectares supplémentaires sont partis en fumée, 2500 personnes ont dû être évacuées. C'est le week-end le plus chargé de l'année sur les routes. Bison futé hisse le drapeau noir aujourd'hui dans le sens des départs pour le traditionnel chassé-croisé entre Juilletis et Théaoussien. Le trafic est déjà très dense ce matin sur les grands axes, notamment vers la Méditerranée et le littoral atlantique. Plus de 50 km de ralentissement et de bouchons signalés dans la vallée du Rhône. L'intégrité de l'espace Schengen est absolument garantie. Selon Madrid, l'Espagne assure que la quasi-totalité des migrants sont déjà retournés au Maroc. Ils sont 60 000 à avoir franchi la frontière ces derniers jours dans la province espagnole de Ceuta. L'Italie annonce suspendre temporairement ses règles de libre circulation avec l'Espagne. De son côté, la France renforce ses contrôles aux frontières. Dans l'actualité également, une manifestation à l'appel de One Voice devant le zooparc de Beauval. Ce samedi, l'association proteste contre le projet de nouveau bassin pour dauphins prévu dans le parc animalier. Cet espace pourrait accueillir dès le printemps prochain une vingtaine de cétacés, notamment ceux du Marineland d'Antibes. Une bonne nouvelle pour les épargnants, le taux du livret A augmente ce samedi et passe de 1,5 à 1,7%. C'est l'un des changements du 1er août qui marque aussi à l'inverse une hausse des factures d'électricité, plus 2,5% en moyenne pour les abonnés aux tarifs réglementés. Et puis une semaine après la fin de l'édition masculine, place au Tour de France Femmes. Départ cet après-midi de la première étape en Suisse, 137 km autour de Lausanne. 9 étapes attendent les coureuses qui arriveront lundi en France par le Jura. La course s'achève le dimanche 9 août à Nice. Très bonne matinée à tous.

Benson Boone à l'instant avec Mystical, Magical. Bonnes vacances si vous en profitez. Soyez prudents, hein, si vous êtes sur la route, c'est très très chargé ce week-end. Le conseil, montez le son de la radio et prudence avec dans un instant Shakira et le souvenir de Renaud avec Axel Red. On écoute Manhattan Kaboul.

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Et on est bien ensemble, c'est Kevin, je vous accompagne jusqu'à 13h ce matin sur plein air. Avec dans un instant le souvenir de Cher et également les Pony Run Run qui annoncent une grande tournée. C'est prévu pour cette fin d'année avec plusieurs dates en France pour aller les voir sur scène. Et on va pas attendre la fin d'année pour les retrouver. Les voici maintenant avec leur nouveau single sorti en juin dernier. On écoute Getaway.

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0: C'est bien sympa ça pour démarrer le week-end, poursuivre les vacances. C'était Bruno Mars avec On My Soul. La matinée qui continue samedi aujourd'hui, 1er août. Ça passe vite, on retrouve dans un instant à 11h le point complet sur l'actualité. Pour rejoindre 11h, on va écouter Neika et on repart avec Jérémy Frérot. Voici Gamin des Sables.
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0: Et juste avant le retour de la musique, tout de suite, on s'informe l'essentiel de l'actualité de ce samedi avec l'équipe de la rédaction. Bonjour.
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2: Bonjour, bonjour à tous. L'incendie géant en Gironde n'est pas fixé, mais toujours contenu ce matin. Après une nuit jugée clémente, les pompiers se montrent plutôt optimistes à la faveur d'une météo un peu plus favorable, même si la prudence reste de mise. 90% des personnes évacuées ont pu regagner leur logement. Ils sont un peu plus de 20 000 à devoir encore patienter. 4 communes sont toujours vidées de leurs habitants, notamment Lesches-Cap-Ferré. Dans le Var, la situation s'est brusquement dégradée depuis hier. L'incendie du Gros Bessillon, fixé depuis mardi, connaît une importante reprise. 1000 hectares supplémentaires ont brûlé, même si les verrous mis en place cette nuit par les pompiers ont tenu. Il n'y a pas de nouvelles surfaces impactées selon le préfet. 2500 personnes au total ont dû être évacuées. Plus de 300 km de bouchons cumulés enregistrés en début de matinée. La journée est classée noire sur tout le pays en plein chassé croisé des vacances. Les principales difficultés se situent dans la vallée du Rhône sur l'A7 ainsi que sur l'A9 en direction de l'Espagne. La circulation va rester extrêmement compliquée aujourd'hui sur l'ensemble des grands axes jusqu'en début de soirée. Au moins 9 personnes tuées dans une attaque de missiles russes à Kiev. 28 blessés sont à déplorer. Il s'agit de la seconde attaque russe visant la capitale ukrainienne en l'espace de 48 heures. Elle intervient au moment où Donald Trump hésite à fournir à l'Ukraine la possibilité de produire les systèmes Patriot américains. Le leasing social a dopé les ventes de voitures électriques. En juillet, plus d'un tiers des voitures neuves vendues le mois dernier en France étaient électriques, indique ce matin la plateforme automobile. Depuis le début de l'année, le marché de l'automobile a enregistré un léger rebond de 2,65% par rapport à la même période en 2025. Et puis, un ancien rédacteur en chef d'M6 à la tête des Girondins de Bordeaux, l'homme d'affaires Dominique Delport, s'annonce sur X comme le futur président du club bordelais. Tout juste racheté par le fonds britannique Sparta Capital, un rachat qui pourrait lui permettre d'éviter la liquidation judiciaire. Excellente fin de matinée à tous.

0: Un homme seul, à l'instant, c'était Lancelot.
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0: Très bonne matinée les amis, merci de nous avoir choisis aujourd'hui, samedi 1er août, on continue les meilleurs tubes ce matin, évidemment avec Alex Warren, il y a également des cadeaux à vous offrir, on va en parler là dans les prochains quarts d'heure, et on retrouve la suite, voici les Foster the People, on écoute l'excellent Pump It Up Kicks.

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On est bien ensemble en ce début de week-end avec les Bananarama. Dans un instant, on va écouter le souvenir de Venus. Et on retourne en 2026 avec ce nouveau morceau. Son électro d'ailleurs, Anywhere With You, voici Super High.

Tovlo et Stromae à l'instant, c'était des fleurs. 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Allez, on retrouve le son de l'été, voici Ina Amazing.

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0: samedi aujourd'hui, 1er août. On démarre l'après-midi avec Lola Young et voici Martin Garrix. Bon appétit, il est midi. Et à la mi-journée, on a rendez-vous avec l'équipe de la rédaction pour un point complet sur l'actualité. Bonjour.
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2: Bonjour à toutes et tous. Plus de 920 km de bouchons à la mi-journée. Journée noire, la plus dense de l'été sur la route des vacances. Ce sont les axes du sud qui sont les plus touchés. L'A7 d'abord, 163 km de ralentissement cumulé entre Lyon et le Vaucluse. Puis son prolongement, l'A9 en direction de l'Aude avec 110 km de bouchons. Dans une moindre mesure, c'est également dense sur l'A10 entre Paris et Bordeaux ou encore sur l'A71, l'A63 et l'A75. Bison Futé prédisait un pic à la mi-journée. Il devrait durer jusqu'à 17h. Mais d'importants bouchons pourront être constatés jusqu'à 20h sur certains axes. À la une également, les incendies. Le feu n'est pas fixé, mais il est contenu en Gironde, où près de 90% des 220 000 évacués depuis le 22 juillet ont pu rentrer chez eux. Les sapeurs-pompiers se concentrent désormais sur deux secteurs, le Porge et le sud de Lacanau. Bonne nouvelle pour les vacanciers, cette évolution positive de la situation va permettre le retour du trafic ferroviaire au sud de Bordeaux à compter de samedi, annonce de la SNCF. Pour rappel, 42 000 hectares ont déjà

0: brûlés dans le département. Du feu aussi dans le Var, la préfecture annonce ce matin que le sinistre n'a pas gagné de terrain aujourd'hui, mais il est loin d'être maîtrisé en raison du fort vent et de la chaleur. Les pompiers ont encerclé l'incendie pour protéger les communes les plus proches, Corins, Carcès et Montfort-sur-Argens. Ce feu avait repris de l'ampleur hier, 4 jours après avoir été fixé. Il a ravagé quelques 5500 hectares, dont 1000 ces dernières 24 heures. Les voitures électriques ont la cote. Pour preuve, les chiffres de juillet, 35% des véhicules neufs vendus en France roulent à l'électrique. C'est en augmentation de 9% sur un an. Un effet du leasing social, dont la troisième édition a été lancée mi-juillet. A noter que l'ensemble du marché automobile, lui, progresse de 2,6 points. Et puis, une semaine après la victoire de Tadej Pogacar, c'est reparti pour un Tour de France. L'édition féminine débute aujourd'hui à Lausanne avec la première des 9 étapes, 137 km à parcourir sur les routes suisses. A noter que le peloton masculin renoue, lui, avec le calendrier World Tour cet après-midi au Pays Basque sur la classique de San Sébastien. Très bon après-midi à notre écoute.
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0: On est à la fin des années 90 avec Len Marlin. C'était Sitting Down Here.
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0: Très bon début d'après-midi avec nous. Bon appétit si vous passez à table. C'est la pause déj en ce samedi 1er août. Bonnes vacances. On démarre l'après-midi avec Corneille, Vita et Soprano. Son dernier single. Voici

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Très bon début d'après-midi avec les meilleurs tubes Sound of Legend. Dans un instant, on a écouté San Francisco. 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Allez, les souvenirs maintenant avec Rihanna et Drake. Voici What's My Name.

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toujours aussi bon ce morceau, Mika, à l'instant. Allez, je vous souhaite un très bel après-midi avec nous. Plein de belles choses cet après-midi. Avec à partir de 17h, ça sera le top 30, le classement des 30 meilleurs tubes diffusés sur plein air. Ensuite, 19h minuit, on passe en mode 80 avec la première discothèque de la région. Et ce soir, ne manquez pas Yves pour le Clubbing Chart. Il refait le classement des 40 titres les plus joués en radio et par les DJ. Je vous souhaite plein de belles choses. On se retrouve demain, les amis. Demain dimanche, à partir de 6h, on sera ensemble. Et là, on se quitte avec Teddy Swims. Et voici Amir. On écoute Alain Parfait. Bon week-end et à demain. Salut.

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1: Bonsoir à toutes et à tous. L'inquiétude dans le Var, les pompiers qui luttent actuellement contre un nouvel incendie font face à l'arrivée du Mistral en cette fin d'après-midi. Les fortes chaleurs n'aident pas dans le massif de Gros-Bessillon. Il s'agit des suites de l'incendie qui a ravagé 4500 hectares en début de semaine. Il avait dans un premier temps été fixé. D'importants moyens aériens ont été déployés, 2500 personnes évacuées à Coran et Montfort-sur-Argence. Soulagement en revanche en Gironde où 208 000 personnes ont pu regagner leur maison 10 jours après le départ du méga-feu qui a entraîné 224 000 évacuations dans le département. L'incendie est désormais fixé. Les soldats du feu se concentrent sur des points chauds encore actifs, mais bénéficient d'une météo favorable. Le Var et la Gironde, justement, qu'il était bien difficile de rejoindre aujourd'hui. La route des vacances était saturée en ce week-end de chassé-croisé, le plus important de l'été. Le pic de bouchons cumulés a été atteint à midi avec plus de 1000 km d'embouteillage sur les routes de l'Hexagone. La 7 et la 71 ont été les plus impacté alors que la situation s'est améliorée sur la 10. Les ralentissements qui devraient continuer encore jusqu'en début de soirée. 334 policiers et gendarmes envoyés en renfort à la frontière franco-espagnole. Décision du ministère de l'Intérieur qui a quintuplé les effectifs sur place et renforcé son dispositif de drones après l'arrivée massive de migrants en Espagne. Le gouvernement espagnol indique de son côté que près des 50 000 des 60 000 migrants qui avaient pénétré dans l'enclave de Ceuta sont retournés au Maroc. Une crise migratoire qui a fait au moins 60 morts. 9 morts aussi à Kiev la nuit dernière. La capitale ukrainienne a été touchée par une attaque de missiles balistiques russes de haute précision sur des centres logistiques et des entreprises militaires. On déplore également 28 blessés. Et puis ce coup de tonnerre sur le basket français, l'AS Monaco, championne de France en titre, ne pourra pas participer à la Betclic Elite, pas plus qu'à l'Elite 2, les deux premières divisions. Miné par 24 millions d'euros de dettes, le club monégasque n'a pas été jugé économiquement viable par la commission d'appel de la Fédération française de basket. Dernier espoir, saisir le CNOSF. Bon début de soirée.
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1: Bonsoir à toutes et à tous. 1500 pompiers face aux flammes dans le Var. L'incendie en cours dans le massif du Gros-Bessillon est reparti et a pris de l'ampleur, dopé par le Mistral. 2500 personnes ont été évacuées hier soir à Coran, Carcès et Montfort-sur-Argens. Du côté de la Gironde, en revanche, c'est un retour à la maison pour plus de 200 000 personnes. Le feu qui a détruit plus de 42 000 hectares est désormais fixé. Demain, 9 départements du Sud sont en risque élevé de départ de feu. Il s'agit des Pyrénées-Orientales, de l'Aude, de l'Hérault, du Gard, de l'Aveyron, de l'Ardèche, de la Drôme, du Vaucluse et du Var. 20 départements du quart sud-est, du territoire de Belfort jusqu'au Var sont par ailleurs en vigilance orange canicule. Après la journée noire vécue par les automobilistes aujourd'hui et un pic à plus de 1000 km de bouchons enregistrés à la mi-journée, dimanche s'annonce tout aussi chargé. Bison futé, voie rouge dans le sens des départs sur tout le sud-ouest et sur l'Auvergne-Rhône-Alpes. Dans le sens des retours, des difficultés sont à prévoir si vous quittez le pourtour méditerranéen. À Narbonne, un homme mis en examen pour des soupçons de viol et agression sexuelle sur ses trois filles. Âgé de 48 ans, ce père de 4 enfants a fait l'objet d'une plainte déposée par sa fille aînée, tout juste majeure. Le parquet précise qu'il a été mis en examen le 10 juillet, notamment pour viol incestueux commis sur un mineur par un ascendant. Il est également suspecté de violence sur ses enfants. Et puis une semaine après l'attentat lors de la marche des fiertés de Berlin, quelques 300 000 Allemands ont défilé lors de la Pride d'Hambourg dans le nord du pays. Les organisateurs avaient appelé toute la ville à participer. L'attentat de Berlin a fait un mort et 29 blessés. Les sports pour finir et Léon Marchand qui confirme sa participation au championnat d'Europe de natation. Malgré une blessure à l'adducteur gauche, le quadruple champion olympique sera bien de retour dans le bassin de Saint-Denis, théâtre de ses exploits au JO. Il s'alignera en papillon et en crawl, mais il ne sait pas encore s'il participera aux 400 mètres 4 nages en raison de la brasse qui pourrait réveiller sa blessure. Les compétitions de natation sportive démarrent le 10 août, elles se termineront le 16. Bon début de soirée à notre écoute.
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1: Salut tout le monde, je suis content de vous retrouver. Comme tout l'été, on est là pour vous passer les meilleurs hits dance de la semaine. Les 40 titres les plus joués par les DJ et les radios. Ça démarre avec Blaster Jax qui revient dans le classement numéro 40. On va retrouver Afrojack, Sia et David Guetta, position 39. Et le nouveau son de Hugel, Moving to the Sun, avec une place de gagné. C'est la position numéro 38 cette semaine dans Clubbing Chart. Bienvenue.

Le retour de Google avec Ultra Naté, ça faisait longtemps qu'on n'avait pas entendu. Hein. On va retourner dans notre classement avec Slater qui est entré la semaine dernière numéro 40 et ses 3 places de mieux, position 37, je lui passe maintenant. Le remix de Offenbach pour Mylène Farmer, 36e. Et avant de retrouver la nouvelle entrée de BTS, c'est Swim. Il y aura Lucenzo, c'est Limoncello, 35e. Plus de places cette semaine.

Lucenzo, il gagne 2 places cette semaine. Attention, une nouvelle entrée, l'arrivée des BTS. Bon remix dance de Suga pour Swim. On va retrouver Another d'ici quelques instants. Là, c'est 3 places de mieux. Il y aura aussi Bibi Rexha avec David Guetta, numéro 32 et 30e la semaine dernière.

Latin Chart, on s'écoute les meilleures nouveautés de la semaine avec les nouvelles entrées. Et juste après Bibi Rexha. Olivia Rodrigo arrive, Drop Dead, un nouveau remix signé Stone Pennyrod. Juste derrière DJ Goja, numéro 29, 3 places de mieux. Et le son de Martin Garrix et Ed Sheeran, numéro 28.

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2: Et attention, nouvelle entrée dans le classement. Un bon remix de Drop Dead, Olivia Rodrigo par Stone Pennyroyd, numéro 30 cette semaine.

Miles Smith. Il est 27e de Clubbing Chart. On va retrouver celle qui est classée deux fois. Taylor Swift, toujours là avec Hoplite. On va la retrouver tout à l'heure aussi avec Elizabeth Taylor. Juste après, Aaron Boy arrive, 25.

0: C'est Clémin Chart, Taylor Swift arrive. Le remix d'Elizabeth Taylor. Elle est numéro 20 cette semaine. Elle va arriver juste avant la plus forte progression de la semaine. Un grand retour pour Charlotte Cardin. 19 places de plus, elle est numéro 19 pour The Way We Touch. Et puis on retrouvera aussi This Is et Théodora, numéro 18 dans Clémin Chart.
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Elle est réapparue la semaine dernière dans le classement Clubbing Chart. Et la voilà qui affiche la plus forte progression de la semaine, c'est Charlotte Carvin. De We Touch, elle gagne 19 places, elle est 19e. En plein cœur du classement, on continue avec This Is et Théodora. Position 18, c'est Moi le Drama. Le nouveau hit de Mauvais Joe s'appelle Maladie. Le voilà 17e remix afro. Et la reprise de Sean Paul, She Doesn't Mind, par Riviera, numéro 16. Et là, c'est 5 places de plus.

Prise de Sean Paul, c'est Riviera, She Doesn't Mind, qui gagne 5 places, pas mal, numéro 16 cette semaine dans Club In Chart. Ça fait depuis le Super Bowl qu'on le voit partout dans les classements, il est toujours bien là. Bad Bunny, numéro 15, c'est 8 places de plus pour Nueva Yol. Voici le remix de Albert Rosales, juste avant de retrouver Angèle et Justice, numéro 14, une place de mieux. Et Bibi Rexha, 13e.

Leur mix de Lumi, c'est Temper City qui gagne une place cette semaine, numéro 5 de Clubbing Chart. Lui aussi, il gagne une place, le DJ français Sound of Legend, il est quatrième. Troisième, on retrouve Alex Warren avec Fever Dream, le remix, et le son de Tame Impala, deuxième.

Le remix du Brésilien Lucas Rochas et Dracula, numéro 2 de Clubbing Chart. Troisième, on avait Alex Oren pour Fever Dream. Quatrième, Sound of Legend. Cinquième, Temper City. Et notre numéro 1, Shakira, toujours là. Elle assure avec Burna Boy, Die Die. Première de Clubbing Chart. À bientôt.